Salut, bonsoir. Bonsoir et bienvenue au programme radio de la communauté mauricienne de Canberra avec Bernard Bessois. On commence avec des jolies chansons. Nous tiendrons Bon Manger par Les Ilois et après ça, nous tiendrons La Voile Multiculaire. Des jolies chansons et j'espère qu'ils ont fini contents de sa bonne chanson là et que vous fin joindre nous ce soir pour écouter notre programme radio de la communauté mauricienne de Canberra pour une heure de temps entre 8h30 et 9h30. Je souhaite tout un bon jeudi. J'espère que tout aille bien dans votre côté et que vous pensez bien à Maurice et que vous pensez bien à toutes bonnes affaires qui nous pensaient pendant ça, les temps-là. Quand nous avons réfléchi, Maurice et l'esprit mauricien et tout ça, bonnes affaires-là. Je ne crois pas qu'il m'a dit à eux que l'hiver est presque fini et que nous rentrer bientôt en printemps, quelques semaines de cela, et printemps pour vinlo nous. Et après, avec printemps, nous pouvons à Floride, nous pouvons à bonnes affaires qui arrivaient en printemps, ici à Canberra. Et puis, oui, ça c'est, et puis un autre l'hiver pour derrière nous. Mais on a encore quelques semaines de l'hiver, alors profitez et faire toutes bonnes affaires qui normalement vous êtes content de faire en hiver. Pour encore quelques semaines, et après ça, les temps chaleureux pourraient venir pour nous. Et nous pouvons remplace ce qui nous fait pour bonnes affaires l'été et printemps. Il y a une annonce que en octobre pour un concert, une série de concerts, mais pour donner des trois détails tout à l'heure. Mais pour le moment, on va continuer avec une autre partie de musique maintenant sur le programme radio de la communauté mauricienne de Canberra sur 2XX FM ce jeudi soir.

Et voilà, Zodfine, écoute une jolie chanson, Anguilla Codé, pour Clarelle Armel et Médéris. Et je ne peux pas croire que nous déjà écoutons sa chanson-là ici sur notre programme. Mais si Zodfine compte en lit, très bien. Et toujours, moi, espérer qu'ils ont pu continuer à. Apprécier la musique mauricienne via le programme qui nous fait ici. Nous ne faisons pas la fête de l'Assomption à Maurice, c'était un congé public là-bas. La fête de l'Assomption et bonne fête à tout le monde qui fête sa occasion-là et j'espère qu'ils ont fini mange un bon petit bout de gâteau de la fête de l'Assomption. On connaît à Maurice, c'est le coutume de faire un gâteau et partager ça pour l'occasion de la fête de l'Assomption et en plus pour aller à l'église. Et ça, c'est un bon petit affaire. Et aujourd'hui, mon cave, les autres connaissent. Pas aujourd'hui, la semaine dernière, nous avons une petite annonce pour vous pour partager maintenant que à Melbourne, le 26 septembre, pour un Mauritius Festival à Melbourne. Alors, je vais vous donner des trois petits détails à Stéa. Gen X Events Presents, le 26 septembre, 8h PM jusqu'à 2h du matin. Mauritius Music Festival, pour un artiste là-bas, Warren Pemal, Sylvain Garnicharan, Bombo Abel, DJ Imran et Johan. À Chelsea Heights Hotel, Aspendale Garden. Chelsea Heights Hotel. Alors, si vous êtes intéressé, vous êtes capable de faire un petit l'enquête et à l'autre ça événement là. Et un autre événement à Melbourne qui pointa est cette fois-ci le 10 octobre. Commencé à 7h du soir à Gaelic Park, 324 Perry Road, Keysborough, Victoria. Sonic Waves, Sega Sega Reggae et Comico aussi pour là-bas. DJ Lamok. Comico, Sonic Waves, pour faire un show. Et je suis capable. Oui, je crois qu'il est très fun, il est très amusant et tout le monde est bien content si je suis capable d'aller. Ticket, c'est $65 par adulte, $35 pour les enfants sous 12 ans. Et voilà, un petit événement qui peut être à Melbourne. Et à ce temps, si vous habitez à Sydney, et vous pouvez penser qui peut être pendant les mois devant nous là. Samedi le 29 août, ça veut dire August, pour être un Mauritian Festival in Sydney. Mauritian Festival à Sydney. Localisé 12 East Terrace, Bankstown, New South Wales. Et il est pour commencer à 6h30 et il est pour finir à 11h30. Et pour un DJ et pour un manger, un plat mauricien pour servir et pour un groupe La Faya pour danser. Le 29 août à Sydney, Mauritian Festival in Sydney.
Alors, oui, ça c'est un lot d'affaires. Répondez, s'il vous plaît, je dis ici, très bientôt, je peux bien RSVP. Au fait, je peux bien RSVP immédiatement si je t'envie d'aller. Parce que ce n'est pas, c'est pas une garantie que je peux gagner un ticket à cette heure-là, mais le 29 août, alors pas oublier. Et finalement, pareil comme en septembre, tiens ça à Melbourne maintenant, Mauritius Music Festival, le 2e octobre. Pour en a la même chose en octobre. Alors, Warren Piamal, Sylvain Kanicharan, Bombo Abel, DJ Emran Johan. Et je peux faire ça à, sur Le Bleu, qui est un bateau à Sydney. Alors, je peux prendre un bateau là à Star City. Et ça, c'est le 2e octobre. Parti pour commencer à 7h, il peut finir à 11h. Manger, boire, provisionner. Et pour une bonne vue de Sydney Harbour aussi. Alors, ça c'est le 2e octobre. Alors, mettez ça, ça bonne date là, dans votre calendrier. Si vous êtes intéressé à faire aucun de ces événements-là. Anyway, Astien, nous pouvons continuer avec l'autre partie de musique. Mais oui, pensez, si vous êtes envie, à le faire sa bonne occasion-là. Et j'espère que vous passez un bon moment, si vous êtes allé.

Et voilà, nous finissons écoute une autre jolie sélection de musique finir par une jolie chanson par Billy Gaines. Je crois que ça c'est une chanson un peu nouveau par Billy Gaines. Et ban les autres chansons aussi qui nous t'y écoutent. Et si vous pouvez écouter nous, vous pouvez écouter le programme radio de la communauté mauricienne de Canberra avec Bernard Bessois. Et nous arrivons à le point que nous prêts pour finir le programme ce soir. Encore une des petites chansons pour vous après ça. Moment-là qui me prend ça l'occasion-là pour les autres connaître. Deux choses. Premièrement, comme on me dit souvent, le programme est disponible sur le site web de la station www.2xxfm.org.au et sur les ondes ici à Canberra 98.3 FM. Et Zotkav écoute le programme sur ban app aussi, comme iHeartRadio et Community Radio Plus. Et Zotkav écoute le programme sur Digital Radio aussi. Alors, il y a beaucoup de moyens d'écouter le programme, si vous avez envie de faire ça. Et partage ça ban moyen là avec Zot ban friend in et family. Et deuxième chose, c'est que, comment me dire, là, cette année-ci, c'est le 50e anniversaire de la station. C'est un moment très important pour la vie de la station, ici, à Canberra. Parce que cette station, c'est un de les plus vieux stations de musique community en Australie. Il y a 12 station qui fut lancée en 1976 et ça fait un programme, une expérience de radio communautaire ici en Australie. Et je finis faire ça en anglais, nous dit People Powered Radio. Alors ça c'est une radio les peuples. C'était la première fois qu'ils ont fini faire une expérience comme ça et ça fait 50 ans maintenant qu'ils nous peuvent fêter que nous avons l'occasion de inviter Bandi Moon pour venir pour faire un programme radio et partager ça l'expérience là avec les autres Dimoun. Et ici à Canberra, nous avons ça l'occasion là, il y a une bonne affaire pour supporter la communauté des Mauriciens ici à Canberra. Comme toujours, moi les autres connais que autres caves contactez-moi si autres envie mon email, vous pouvez mettre ça au site web. Les autres caves envoyez-moi ban email ou bien les autres caves envoyez-moi ban WhatsApp, ban message tout ça. Et puis oui, pas grand chose d'autre pour dire juste aujourd'hui. Mais nous pouvons continuer avec un des petites chansons maintenant et puis. Nous disons à tous au revoir et que nous pourrons vous la semaine prochaine avec un autre programme radio de la communauté mauricienne de Canberra. Passez une bonne semaine, un bon week-end devant vous et nous pourrons vous jeudi prochain. Au revoir.